0: Toi, pourquoi n'as-tu pas ordonné à tes hommes d'obéir à mes ordres? Pourquoi tu nous as laissé partir?
1: Monsieur, j'ai fait enquête. On te conclut était innocent. Soudain, Bédou dans les bohées.
0: Mais tu aurais dû m'en informer avant de les relâcher, non?
1: Monsieur, il se lâche. Il se suit le chef de la police. Vous ne conseillez suivre. Si vous ne manquez, vous êtes non loin.